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1: Le temps passe vite, encore 8 bonnes minutes à passer ensemble. Voici Cock Robin pour la suite sur votre radio avec Just Around the Corner sur AM1.

Just Around the Corner avec bien sûr Cock Robin sur les ondes de AM1. On va se retrouver demain si ça vous tente, de midi à 14h. Oui, pour la boîte à souvenirs, c'était Jonathan Agatin avec vous. Portez-vous bien. Oui, vous avez eu un faible pour cette magnifique chanson. Allez, on va terminer en beauté, pourquoi pas, sur AM1 avec The Pretenders. Cette chanson s'intitule I Stand By You. I Stand By You. Oui, c'est tout de suite. Gros bisous à toutes et à tous.

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1: Très bon lundi à tous, il est 14h.

Accordé à l'instant avec Square Rooms sur AM1 la radio. Nostalgie, plaisir de vous retrouver hein, jusqu'à 16h pour votre émission Le Saloon en absence de Clyde Chandou, qu'on salue. Notre ami Clyde sera certainement des nôtres demain aux commandes Sachelet Cornette et j'espère que voilà, vous avez bien déjeuné. Tout se passe très bien, on s'occupe de tout et de vous. Les chansons souvenirs, chansons nostalgie aussi, pour faire plaisir à bon nombre de personnes aussi qui travaillent. Et si vous êtes sur les routes, soyez très prudents, on compte sur votre vigilance. Voici No Ordinary Love. Pour nous écouter, c'est sur 684 kHz ou vous nous écoutez tout simplement sur l'application MBC Play 1.0.

Nika Mosé à l'instant avec Burning sur la radio Nostalgie à 14h14. Le meilleur de la musique, bah oui, on vous accompagne en même temps. Il y en a qui font peut-être le ménage, nettoyer, balayer, aspirer. En tout cas, nous, on vous donne tout le courage qu'il faut. Un retour en 1978 pour la suite avec Andy Gibb pour le titre Shadow Dancing. Juste après, ce sera les Gypsy Kings avec Joby Joba.

Ah bah oui, les Français du Psy Kings avec Joby Joba. À savoir que la version instrumentale est sortie en 1982 sur l'album Alegria et sortie ensuite en single en 1987. Que les belles chansons, en tout cas pour vous accompagner dans l'émission Le Saloon jusqu'à 16h avec Ashley Cornett pour vous accompagner. La suite, eh bien, qui provient aussi du film Fame, c'est Irène Cara qu'on accueille.

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Quelle voix quand même qu'on pourrait connaître parmi tant d'autres, celle de Dalida avec Bésame Mucho, 14h30 à l'île Maurice. Merci de nous écouter sur 684 kHz à Maurice, 1206 à Rodriguez aussi. 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En un clic, vous pourrez nous écouter en bien plus clair. Voici Funky Town.

Liza Stanfield en instant avec So Natural dans notre émission Le Saloon jusqu'à 16h. Là, c'était la chanteuse soul britannique, eh bien, qui est d'ailleurs à l'affiche de prestigieuses scènes estivales pour des concerts exceptionnels. Elle se produira notamment le 11 août 2026 lors du Monte Carlo Summer Festival pour un dîner-spectacle intime à la Salle des Étoiles ainsi qu'au Venog Festival du côté de la Suisse le 13 août 2026. Elle continue à chanter et à nous faire beaucoup de merveilles, cette Liza Stanfield. Pour la suite, eh bien, on retourne en 1964 avec Jean Ferrat et La Montagne.

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Le duo Sir Elton John et aussi Kiki Dee avec Don't Go Breaking My Heart, c'était en 1976. Pour ma part, ben rendez-vous tout à l'heure, hein, juste après 15h pour la suite de votre émission Le Saloon. Voici le grand, l'unique Elvis Presley avec Blue Suede Shoes.

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1: Très bon lundi à tous, il est 15h.
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Michel Sardou en chantant sur Amal Radio Nostalgie, la deuxième partie de votre émission Le Saloon jusqu'à 16h. Aux commandes Serge Lecornet, j'espère que tout va bien de votre côté, vous passez de bons moments avec ces morceaux souvenirs et aussi bon thé, bon café, hein, parce que cela postait café, gâteau, pain grillé. J'imagine en ce moment on a les bons sons à vous caler et aussi, bah oui, forcément aussi les petits messages hein, qu'on accueille sur le 52 51 72 69. Alors un petit coucou justement à tous ceux connectés à travers le net aussi. Un coucou à Denise du côté de Cormarslin, Minakshi Benimadou, bonne journée. Françoise Rousti, très bonne journée à vous, merci. Lina Baïcham aussi, bonne journée à vous, gros bisous. Les autres messages avant la fin de cette émission. Voici MC Sound, The Real McCoy, It's On You.

Eh ben oui, Tom Jones, it's not unusual. 15h12, salut Warren, aussi qui nous écoute du côté de Kirpip en ce moment, ainsi que Johanna. Eh bien, merci d'être à l'écoute. Et pour la suite, c'est Donna Summer, it's this time I know it's for real. Et aussi, en même temps, des petits coucou et messages sur le 52 51 72 69, mais aussi à travers, eh bien, justement, différentes plateformes, ou même le 402 80 90. Et on y va en musique, c'est parti.

Le groupe formé à Manchester en 1991, Oasis avec Hello sur votre radio, Amala Radio Nostalgie, jusqu'à 16h. C'est votre émission Le Saloon avec Ashley Cornette aux commandes. Pour la suite, eh bien, on change de style avec la compagnie créole, Ville de Douanier Rousseau. Juste après sera John Warwick et ses amis. That's what friends are for.